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2: Bonjour à tous. Premier coup dur pour le gouvernement concernant le budget 2027. Les députés ont très largement rejeté hier soir la partie recette du PLF. Le texte sera débattu mardi à l'Assemblée. Après plusieurs jours de mobilisation lycéenne, le gouvernement espère faire retomber la pression avant les vacances de la Toussaint prévues samedi prochain. Le ministre de l'Éducation nationale, Édouard Geoffrey, a annoncé l'affectation de 3000 professeurs remplaçants d'ici mardi dans les établissements les plus en difficulté. De son côté, l'intersyndicale appelle à un regain de mobilisation justement mardi. D'après les chiffres du ministère de la Justice, depuis le début du mouvement lycéen, 6877 personnes ont été interpellées et placées en garde à vue, dont 86% de mineurs. 2376 personnes font l'objet de poursuites. 24 enquêtes ont été ouvertes par l'IGPN, la police des polices. Le premier tour de la primaire de la gauche social-démocrate qui devait initialement se terminer ce soir est finalement prolongé jusqu'à demain soir 18h en cause d'une cyberattaque qui a ralenti le vote. Les électeurs doivent choisir leur candidat à la présidentielle parmi 5 prétendants, dont le favori Raphaël Glucksmann. En cas de deuxième tour, il aura lieu les 16 et 17 octobre. Les opposants à l'autoroute A69 Castres-Toulouse repartent au front. Plusieurs collectifs ont appelé à la mobilisation jusqu'à demain. Les premiers militants sont arrivés jeudi à Combounet-le-Sort. Près de 800 policiers et gendarmes vont être mobilisés pour assurer la sécurité. Le préfet du Tarn craint quelques débordements. Initialement prévu le 15 octobre, la mise en service de ce tronçon de l'A69 a été reportée hier soir à la première semaine de novembre. Les travaux devraient être achevés la semaine prochaine. Donald Trump a annoncé hier que Vladimir Poutine s'était engagé à fournir plusieurs millions de tonnes de diesel pour le marché américain et mondial. Cette aide du Kremlin n'est cependant pas gratuite. En contrepartie, Washington a accepté de lever temporairement les sanctions sur le diesel russe. Et du football, Lens a créé la surprise hier soir en s'imposant 2-1 en ouverture de la 6e journée de Ligue 1 face à l'Olympique Lyonnais.
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2: Bonjour à tous. Premier coup dur pour le gouvernement concernant le budget 2027. Les députés ont très largement rejeté hier soir la partie recette du PLF. Le texte sera débattu mardi à l'Assemblée. Après plusieurs jours de mobilisation lycéenne, le gouvernement espère faire retomber la pression avant les vacances de la Toussaint prévues samedi prochain. Le ministre de l'Éducation nationale, Édouard Geoffrey, a annoncé l'affectation de 3000 professeurs remplaçants d'ici mardi dans les établissements les plus en difficulté. De son côté, l'intersyndicale appelle à un regain de mobilisation justement mardi. D'après les chiffres du ministère de la Justice, depuis le début du mouvement lycéen, 6877 personnes ont été interpellées et placées en garde à vue, dont 86% de mineurs. 2376 personnes font l'objet de poursuites. 24 enquêtes ont été ouvertes par l'IGPN, la police des polices. Le premier tour de la primaire de la gauche social-démocrate qui devait initialement se terminer ce soir est finalement prolongé jusqu'à demain soir 18h en cause d'une cyberattaque qui a ralenti le vote. Les électeurs doivent choisir leur candidat à la présidentielle parmi 5 prétendants, dont le favori Raphaël Glucksmann. En cas de deuxième tour, il aura lieu les 16 et 17 octobre. Les opposants à l'autoroute A69 Castres-Toulouse repartent au front. Plusieurs collectifs ont appelé à la mobilisation jusqu'à demain. Les premiers militants sont arrivés jeudi à Combounet-le-Sort. Près de 800 policiers et gendarmes vont être mobilisés pour assurer la sécurité. Le préfet du Tarn craint quelques débordements. Initialement prévu le 15 octobre, la mise en service de ce tronçon de l'A69 a été reportée hier soir à la première semaine de novembre. Les travaux devraient être achevés la semaine prochaine. Donald Trump a annoncé hier que Vladimir Poutine s'était engagé à fournir plusieurs millions de tonnes de diesel pour le marché américain et mondial. Cette aide du Kremlin n'est cependant pas gratuite. En contrepartie, Washington a accepté de lever temporairement les sanctions sur le diesel russe. Et du football, Lens a créé la surprise hier soir en s'imposant 2-1 en ouverture de la 6e journée de Ligue 1 face à l'Olympique Lyonnais.
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0: va être 8 heures. Je recycle mon véhicule. 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
1: Beaucoup de personnes pensent être en règle dès lors qu'ils ont reçu un certificat de destruction après avoir remis leur véhicule hors d'usage à un épaviste. Émilie Repusseau, bonjour. Vous êtes secrétaire générale adjointe de la Fédération nationale de l'automobile. Ce document est-il forcément une garantie ?
2: Pas nécessairement. Il faut absolument confier son véhicule à un centre de véhicules hors d'usage agréé, qui est le seul habilité à détruire administrativement votre véhicule dans le système d'immatriculation des véhicules. Si vous confiez votre véhicule à une casse automobile qui n'est pas autorisée, il est possible qu'elle vous remette un faux certificat. Les conséquences lorsque vous confiez à un professionnel qui n'est pas agréé, donc lui ne peut pas détruire administrativement le véhicule, il sera conservé dans le système d'immatriculation et si le 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et cela peut perdurer très longtemps dans le temps, vous obligeant à engager des procédures judiciaires en nombre.
1: Merci beaucoup. Et pour terminer, un message à tous les automobilistes.
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2: Bonjour à tous. Premier coup dur pour le gouvernement concernant le budget 2027. Les députés ont très largement rejeté hier soir la partie recette du PLF. Le texte sera débattu mardi à l'Assemblée. Après plusieurs jours de mobilisation lycéenne, le gouvernement espère faire retomber la pression avant les vacances de la Toussaint prévues samedi prochain. Le ministre de l'Éducation nationale, Édouard Geoffrey, a annoncé l'affectation de 3000 professeurs remplaçants d'ici mardi dans les établissements les plus en difficulté. De son côté, l'intersyndicale appelle à un regain de mobilisation justement mardi. D'après les chiffres du ministère de la Justice, depuis le début du mouvement lycéen, 6877 personnes ont été interpellées et placées en garde à vue, dont 86% de mineurs. 2376 personnes font l'objet de poursuites. 24 enquêtes ont été ouvertes par l'IGPN, la police des polices. Le premier tour de la primaire de la gauche social-démocrate qui devait initialement se terminer ce soir est finalement prolongé jusqu'à demain soir 18h en cause d'une cyberattaque qui a ralenti le vote. Les électeurs doivent choisir leur candidat à la présidentielle parmi 5 prétendants, dont le favori Raphaël Glucksmann. En cas de deuxième tour, il aura lieu les 16 et 17 octobre. Les opposants à l'autoroute A69 Castres-Toulouse repartent au front. Plusieurs collectifs ont appelé à la mobilisation jusqu'à demain. Les premiers militants sont arrivés jeudi à Cambounet-le-Sort. Près de 800 policiers et gendarmes vont être mobilisés pour assurer la sécurité. Le préfet du Tarn craint quelques débordements. Initialement prévu le 15 octobre, la mise en service de ce tronçon de l'A69 a été reportée hier soir à la première semaine de novembre. Les travaux devraient être achevés la semaine prochaine. Donald Trump a annoncé hier que Vladimir Poutine s'était engagé à fournir plusieurs millions de tonnes de diesel pour le marché américain et mondial. Cette aide du Kremlin n'est cependant pas gratuite. En contrepartie, Washington a accepté de lever temporairement les sanctions sur le diesel russe. Et du football, Lens a créé la surprise hier soir en s'imposant 2-1 en ouverture de la 6e journée de Ligue 1 face à l'Olympique Lyonnais.

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2: Bonjour à tous. Premier coup dur pour le gouvernement concernant le budget 2027. Les députés ont très largement rejeté hier soir la partie recette du PLF. Le texte sera débattu mardi à l'Assemblée. Après plusieurs jours de mobilisation lycéenne, le gouvernement espère faire retomber la pression avant les vacances de la Toussaint prévues samedi prochain. Le ministre de l'Éducation nationale, Édouard Geoffrey, a annoncé l'affectation de 3000 professeurs remplaçants d'ici mardi dans les établissements les plus en difficulté. De son côté, l'intersyndicale appelle à un regain de mobilisation justement mardi. D'après les chiffres du ministère de la Justice, depuis le début du mouvement lycéen, 6877 personnes ont été interpellées et placées en garde à vue, dont 86% de mineurs. 2376 personnes font l'objet de poursuites. 24 enquêtes ont été ouvertes par l'IGPN, la police des polices. Le premier tour de la primaire de la gauche social-démocrate qui devait initialement se terminer ce soir est finalement prolongé.

Tarn a craint quelques débordements. Initialement prévu le 15 octobre, la mise en service de ce tronçon de la 69 a été reportée hier soir à la première semaine de novembre. Les travaux devraient être achevés la semaine prochaine. Donald Trump a annoncé hier que Vladimir Poutine s'était engagé à fournir plusieurs millions de tonnes de diesel pour le marché américain et mondial. Cette aide du Kremlin n'est cependant pas gratuite. En contrepartie, Washington a accepté de lever temporairement les sanctions sur le diesel russe. Et du football, Lens a créé la surprise hier soir en s'imposant 2-1 en ouverture de la 6e journée de Ligue 1 face à l'Olympique Lyonnais.

0: bientôt 9h. 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
1: Un véhicule abandonné, c'est une pollution visuelle et surtout un risque pour l'environnement. 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
2: Bonjour à tous. Premier coup dur pour le gouvernement concernant le budget 2027. Les députés ont très largement rejeté hier soir la partie recette du PLF. Le texte sera débattu mardi à l'Assemblée. Après plusieurs jours de mobilisation lycéenne, le gouvernement espère faire retomber la pression avant les vacances de la Toussaint prévues samedi prochain. Le ministre de l'Éducation nationale, Édouard Geoffrey, a annoncé l'affectation de 3000 professeurs remplaçants d'ici mardi dans les établissements les plus en difficulté. De son côté, l'intersyndicale appelle à un regain de mobilisation justement mardi. D'après les chiffres du ministère de la Justice, depuis le début du mouvement lycéen, 6877 personnes ont été interpellées et placées en garde à vue, dont 86% de mineurs. 2376 personnes font l'objet de poursuites. 24 enquêtes ont été ouvertes par l'IGPN, la police des polices. Le premier tour de la primaire de la gauche social-démocrate qui devait initialement se terminer ce soir est finalement prolongé jusqu'à demain soir 18h en cause d'une cyberattaque qui a ralenti le vote. Les électeurs doivent choisir leur candidat à la présidentielle parmi 5 prétendants, dont le favori Raphaël Glucksmann. En cas de deuxième tour, il aura lieu les 16 et 17 octobre. Les opposants à l'autoroute A69 Castres-Toulouse repartent au front. Plusieurs collectifs ont appelé à la mobilisation jusqu'à demain. Les premiers militants sont arrivés jeudi à Cambounet-le-Sort. Près de 800 policiers et gendarmes vont être mobilisés pour assurer la sécurité. Le préfet du Tarn craint quelques débordements. Initialement prévu le 15 octobre, la mise en service de ce tronçon de l'A69 a été reportée hier soir à la première semaine de novembre. Les travaux devraient être achevés la semaine prochaine. Donald Trump a annoncé hier que Vladimir Poutine s'était engagé à fournir plusieurs millions de tonnes de diesel pour le marché américain et mondial. Cette aide du Kremlin n'est cependant pas gratuite. En contrepartie, Washington a accepté de lever temporairement les sanctions sur le diesel russe. Et du football, Lens a créé la surprise hier soir en s'imposant 2-1 en ouverture de la 6e journée de Ligue 1 face à l'Olympique Lyonnais.
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3: Le soleil sera de retour pour ce samedi, même si quelques précipitations sont attendues, notamment sur toute la partie est du pays le matin. Dans l'après-midi, on retrouvera une alternance entre éclaircies et légères averses. Les températures, elles, seront plutôt basses, avec 16 degrés annoncés à Amiens au maximum de la journée. Il fera 18 à Auxerre, 19 du côté de Limoges, 21 à Montélimar, 23 à Montpellier, jusqu'à 24 à Marseille.
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4: Bonjour, voici l'éphéméride de ce 10 octobre. Aujourd'hui, nous souhaitons une bonne fête aux Amboises et également aux Paulins. Bon anniversaire si vous êtes né un 10 octobre, c'est l'anniversaire de l'acteur Francis Perrin. Il est né en 1947. Bon anniversaire également à un autre acteur, Hippolyte Girardot, qui est né lui en 1955. Voici le numéro 1 du jour. Allez.

0: Nous sommes en 1999. C'est un record pour l'artiste Lou Béga. Avec son titre Mambo No. 5, il a été 20 fois numéro 1 en France, notamment un 10 octobre 1999. On termine avec les événements de ce 10 octobre et il s'en est passé des choses, notamment en 1964, l'ouverture des 18e Jeux Olympiques d'été à Tokyo. En 1967, première diffusion en France de la série Mission Impossible sur Antenne 2. Et en 1989, première diffusion de la série Marier deux enfants sur M6. Bonne journée et à demain.
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2: Avis aux amateurs de danse, dimanche 11 octobre à 15h, direction la salle des fêtes de Louannec pour le grand thé dansant du jubilé de la RAL. Au programme, musique, danse et bonne humeur avec l'orchestre Erwan Perrault. Participation 10€ avec une boisson et une crêpe offerte. Le thé dansant du jubilé de la RAL, un rendez-vous à ne pas manquer. 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À Trégastel, la nature s'expose. Jusqu'au 30 novembre, découvrez la 5e édition d'Objectif Trégastel sur le thème Faune et Flore. Plus d'une centaine de photographies réalisées par des photographes amateurs et professionnels sont à découvrir gratuitement sur 10 sites de la ville. Une belle balade entre culture et patrimoine. 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
1: Plus de 300 000 véhicules hors d'usage échappent chaque année à la filière légale de recyclage en France. Derrière ce chiffre, des risques pour l'environnement et des propriétaires qui, sans le savoir, ont confié leurs véhicules à des acteurs non agréés, avec parfois de lourdes conséquences. Cécile Debon, vous êtes maire de Moisson et présidente de la communauté de communes des Portes de l'Île-de-France dans les Yvelines. Alors, qu'observez-vous sur le terrain ?
2: Ce sont des petites affichettes collées sur les poteaux, les abribus ou le mobilier urbain. Les signaux d'alerte sont assez faciles à identifier. D'abord, il n'y a souvent qu'un numéro de téléphone portable, aucune adresse physique, aucune mention d'un centre agréé. On vous promet parfois de repartir avec de l'argent liquide en échange de votre véhicule.
1: Et quels sont les risques face à ces acteurs illégaux ?
2: Il peut y avoir des conséquences judiciaires et administratives. Si le véhicule n'est pas correctement détruit et désimmatriculé, il reste juridiquement au nom de son ancien propriétaire. S'il est ensuite utilisé frauduleusement ou impliqué dans des infractions, type excès de vitesse, on peut avoir jusqu'à 7 500 € d'amende. Le bon réflexe est très simple, vérifier que l'opérateur est agréé. Aujourd'hui, le portail officiel jerecyclemonvéhicule.fr permet de trouver facilement un centre agréé près de chez soi. C'est la garantie que le véhicule sera bien pris en charge dans le respect de la réglementation et sans mauvaise surprise.
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3: Bonjour à tous, on commence avec la primaire de la gauche. Le vote est prolongé jusqu'à dimanche 18h après une cyberattaque visant la plateforme en ligne. L'afflux de connexions automatisées a empêché certains électeurs de voter. Hier soir, seuls 20 000 votants étaient recensés sur 140 000 inscrits. Autre dossier politique, le budget 2027. En commission, les députés ont rejeté presque à l'unanimité le volet consacré aux recettes après l'avoir largement modifié. Ils ont notamment voté pour relever le plafond du livret A à 30 000 euros et porter la taxe sur les géants du numérique de 3 à 15%. Le texte initial sera examiné dans l'hémicycle à partir de mardi. Et puis un trajet qui a viré au cauchemar pour les passagers d'un Ouigo entre Nice et Paris. En raison d'un problème électrique près de Fréjus, le train est arrivé dans la capitale vers 3h du matin avec plus de 6 heures de retard. Les voyageurs ont passé plus de 12 heures à bord. Certains, faute de place, ont même dû s'asseoir par terre. Dans le Pas-de-Calais, l'enquête se poursuit après la grave blessure d'un lycéen de 15 ans à Lens. Le jeune homme a été amputé d'une main après l'explosion d'une grenade policière le 5 octobre. Selon le parquet, il aurait saisi la grenade après qu'elle a touché le sol avant son explosion. Le procureur estime que le tir était conforme aux procédures. La mère de l'adolescent conteste cette version et a déposé plainte. L'intelligence artificielle pourrait aussi transformer les combats aériens. La France prépare l'intégration de cette technologie dans ses rafales pour aider les pilotes à analyser les données et à réagir au plus vite. Dès 2028, des drones pourraient accompagner les avions de chasse, notamment pour repérer les menaces. À l'international, au moins 7 personnes ont été tuées dans des frappes russes dans le sud-est de l'Ukraine, selon les autorités ukrainiennes. Parmi les victimes figuraient 3 enfants, 5 bombes aériennes guidées auraient touché des quartiers résidentiels. Et on termine avec du football. La 16e journée de Ligue 1 se poursuit ce samedi. Lille reçoit le Havre à 17h15. À 20h45, 4 rencontres sont au programme, dont Monaco face à Toulouse et le Paris Saint-Germain contre Le Mans. Dimanche, le choc entre Troyes et Marseille clôturera la journée à 20h45.
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4: Le soleil sera de retour pour ce samedi, même si quelques précipitations sont attendues, notamment sur toute la partie est du pays le matin. Dans l'après-midi, on retrouvera une alternance entre éclaircies et légères averses. Les températures, elles, seront plutôt basses, avec 16 degrés annoncés à Amiens au maximum de la journée. Il fera 18 à Auxerre, 19 du côté de Limoges, 21 à Montélimar, 23 à Montpellier, jusqu'à 24 à Marseille.
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5: Avis aux amateurs de danse, dimanche 11 octobre à 15h, direction la salle des fêtes de Louannec pour le grand thé dansant du Jubilé de la Rale. Au programme, musique, danse et bonne humeur avec l'orchestre Erwan Perrault. Participation 10€ avec une boisson et une crêpe offerte. Le thé dansant du Jubilé de la Rale, un rendez-vous à ne pas manquer. 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Plus d'une centaine de photographies réalisées par des photographes amateurs et professionnels sont à découvrir gratuitement sur 10 sites de la ville. Une belle balade entre culture et patrimoine. 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
5: Bonjour à toutes et à tous et bienvenue dans C'est Ludique, les amis. Comme chaque samedi, à partir de midi et pendant une heure, on se retrouve pour votre rendez-vous 100% jeux de société, découverte, bonne humeur et parfois quelques moments mémorables. Bonjour Angèle.
1: Bonjour tout le monde, tu dis ça parce que c'était moi qui allais dire bonjour, c'est ça,
5: ouais,
1: que mon mémorable.
5: C'est ça, parce que alors, bon, aujourd'hui on va bien sûr retrouver Béa et Morgane tout à l'heure, mais c'est pas tout, j'aurai comme invité Marine du Grenier Ludique qui va nous parler de son premier jeu Bingmo, que perso j'ai adoré. Hein.
1: Ouais, moi aussi.
5: Toi aussi.
1: Déjà j'adore Marine et Robin.
5: Bon bah voilà.
1: Et leur jeu, bah forcément.
5: Et donc,
1: c'est un plaisir de voir des amis depuis quelques années, qu'on a connus grâce au monde du jeu,
5: ouais.
1: Éditer, aller au bout de leur propre idée, vivre leur truc ludique, je trouve ça trop génial.
5: Voilà. Alors, on en parlera tout à l'heure avec elle, mais c'est pas fini parce qu'en fin d'émission, tu vas défier Morgane sur DJ Set Monte le Son.
1: Ouais, je suis chaud là, je me suis entraînée et j'espère que t'as l'image de quelqu'un qui a un legging fluo, un bandeau autour de la tête, tu sais, je me prépare à la bagarre quoi.
5: D'accord, ok. Bon, est-ce que tu penses que tu vas gagner ?
1: Je sais pas.
5: Alors on verra ça.
1: Je suis plutôt pas mauvaise d'habitude, donc à voir.
5: On verra ça tout à l'heure. Bon, je rappelle que je n'ai pas joué, hein. Je vous laisse jouer toutes les deux, bien sûr.
1: Non, mais t'aimes bien ridiculiser le monde et puis rester en retrait. Un jour, on va prévoir ça avec les filles. On va organiser un truc où ce sera que toi.
5: Ouais.
1: Et nous, on commentera. Ou alors chacune de nous contre toi. C'est genre ring de boxe.
5: Ah ouais,
1: on fait un truc comme ça.
5: Ça pourrait être pas mal. On pourrait organiser ça.
1: Et on te dit pas ce qu'on fait. Comme ça, t'as la surprise.
5: Ah bah oui, c'est plus simple.
1: Attends, on en met où ?
5: Ah là là là là là là. Bon, on est là pour parler de jeux pour les enfants, Angèle.
1: Oui.
5: Et on va parler de chercher Stick aujourd'hui.
1: Oui, exactement. Alors, j'adore moi un peu ce qui change, les expériences qu'on peut proposer aux enfants. Vous verrez d'ailleurs dans quelques semaines, je vous parlerai même d'une expérience culinaire avec un jeu pour enfants. Et j'aime bien quand ça sort de l'ordinaire. Et là, je trouvais que Chercher Stick, c'était super pour ça. Donc, Chercher Stick, ça sort chez Loki. Vous imaginez, c'est pas le format boîte de jeu. Ça va plutôt être un format type grand livre, tu vois.
5: Ouais, d'accord.
1: Sur l'idée. Donc c'est une idée de Jardine et c'est illustré, donc pour l'instant il y a 3 pochettes. Donc c'est illustré par des personnes différentes, donc il y a Jus, Gorobei, Aliaga, Mirgu, Zeynov.
5: Ok.
1: Ça se dit comme ça, j'espère que je n'ai pas écorché. Mais le principe est le même, c'est-à-dire qu'on va avoir 100 stickers,
5: ouais.
1: D'accord, pour un peu changer l'histoire qu'on va avoir de base. Donc ce qu'il faut savoir, c'est qu'il y en a une enveloppe, enfin un livre, je vais dire livre, mais c'est pas tout à fait livre, hein, vous comprendrez l'idée, mais pour les 5-9 ans et deux pour les 6-9 ans. Moi je les ai pas encore tous faits, j'ai commencé avec mon fils sur le 5-9 ans et j'ai commencé avec ma fille sur un 6-9 ans.
5: Ouais.
1: Mais je suis pas allée encore au bout parce que c'est sorti il y a 2 ou 3 semaines maxi.
5: D'accord.
1: Et on les a reçus en même temps que la sortie et donc on vit ça petit à petit. Ce qu'il faut savoir, c'est que quand vous ouvrez cette espèce de livre, c'est un livre à 2 pages en gros.
5: Okay.
1: Quand on ouvre ce petit paravent là, on va avoir 2 grandes images, d'accord, qui
5: ouais.
1: correspondent à 2 aventures.
5: Okay.
1: Donc dans chaque enveloppe qui coûte, si je dis pas de bêtises, un peu moins de 15 euros.
5: D'accord.
1: Donc quand même, on est sur un tout petit prix. On va avoir donc 2 paysages et des coordonnées. C'est un quadrillage
5: ouais.
1: A, B, C, D, E, F, G
5: okay.
1: et 1, 2, 3, 4, 5 quoi. Et donc ça va nous permettre de nous repérer sur l'image. Et derrière ces images, on va avoir des carnets de bord.
5: Okay.
1: Un pour chaque aventure. Donc on choisit avec l'enfant laquelle il veut commencer, soit on les fait dans l'ordre, enfin ça on voit, mais on fait comme on veut et on sort le petit carnet de bord. Et dans ce carnet de bord, qu'est-ce qu'on va nous dire ? Eh ben, on va nous mettre un petit peu dans l'ambiance. Où est-ce qu'on arrive ? Moi, je vais vous prendre celui que j'ai fini avec Luna. Donc, c'était la forêt amazonienne. Donc, tu vois, on arrive, on nous dit, au plein cœur de la forêt amazonienne, se trouvait un fabuleux trésor. Chaussures aux pieds, sac sur le dos, tu décides de partir immédiatement à sa recherche.
5: Mmh.
1: Tu as tout prévu pour vivre une incroyable aventure dans la jungle. Et on commence par quelque chose qui est très chouette pour les enfants, pour se mettre dans l'imaginaire et l'aventure. On choisit un avatar, donc on a 6 avatars différents. On choisit quel animal on veut être.
5: Ouais.
1: On choisit un dauphin.
5: D'accord.
1: En plus, on écrit son prénom, son âge et son pays préféré.
5: Alors, t'as écrit ton âge ?
1: Ouais. Enfin, non, c'est Luna. Hein. Et après, il y a un petit choix. Déjà, on te dit, dans la jungle, c'est quoi la meilleure chose à faire ? Est-ce que c'est grimper aux arbres jusqu'à la canopée ? Est-ce que c'est observer toutes les petites bêtes bizarres ?
5: Uh-huh.
1: Jouer à cache-cache avec les singes ? Ou explorer les anciennes plaines de mystères, les ruines anciennes pleines de mystères. Et en fait, après, on tourne, et c'est simple, on va avoir un petit chapitre, d'accord ? Un chapitre avec une petite histoire, et on va te demander de chercher quelque chose. Bah, tu démarres à l'aventure, t'as pas des affaires, faut quand même démarrer avec des affaires.
5: Bah, il faut un sac.
1: Donc, cherche sur l'image, voilà, on va te demander d'aller chercher une échelle, un lance-pierre, ton
5: espèce
1: de petit radeau et ta canne à pêche.
5: C'est un genre de Louis Charlie, non ?
1: Ouais, c'est un peu, c'est du chercher-trouve.
5: Ouais.
1: Et en fait, une fois que tu as trouvé, tu dois noter les coordonnées où tu as trouvé les choses.
5: D'accord.
1: Tu tournes la page, tu vérifies derrière si c'est OK. Et si c'est OK, tu continues l'aventure. Si c'est pas ok, c'est pas grave, tu vas cocher des oups sous l'image. Il y a des ronds et ça va te déterminer en fait un score à la fin de ce que tu as fait. Et donc on va après coller des stickers derrière la page. On va te dire bah maintenant, parce que tu les as ramassées les affaires, elles sont plus dans la forêt.
5: Mais oui.
1: Donc on colle des stickers par dessus pour enlever les endroits où il y avait les affaires qu'on a ramassées.
5: D'accord.
1: Tu vois, il y a une certaine logique. Et après on va sur le chapitre 2. Ah bah maintenant faut que tu mettes ta tente, où est-ce que tu vas t'installer. Cherche un endroit où t'es en sécurité. Donc il va falloir chercher des petits drapeaux, mais aussi réfléchir à qu'est-ce qu'il y a autour, parce que s'il y a des animaux dangereux, tu peux pas dormir là.
5: Bah oui.
1: Tu vois. Et ainsi de suite, tu vas avancer et progresser comme ça dans l'histoire. Et je trouve que pour l'enfant, même ma fille, tu vois, j'avais peur quand j'ai eu 6-9 ans, Luna, elle va quand même sur 9 ans, elle est grande,
5: ouais.
1: Mais elle s'est éclatée. Et en plus, bon, Luna est dyspraxique, ce qui fait que coller des stickers pour elle, bah, c'est pas si évident. Donc ça a été un super entraînement.
5: D'accord, ok.
1: Voilà. Et donc, ce qu'il faut savoir, c'est que quand on a terminé l'aventure, en tout cas pour la forêt amazonienne, hein, je vous dis, j'ai pas encore tout fait, mais il y a des niveaux bonus. Donc en fait on va pouvoir continuer d'aller chercher des petites choses et de réfléchir sur l'illustration qu'on a devant nous.
5: Il y a combien d'aventures au total du coup
1: Alors il y en a deux par livre enveloppe,
5: ouais.
1: Et donc du coup il y a trois livres enveloppes, donc ça fait six aventures.
5: D'accord.
1: À l'intérieur il y a un petit marque-page, enfin tu décores ton petit marque-page. Non, vraiment pour le prix que ouais. ça sort et le temps de jeu. Parce que c'est tu vois, nous au début, on n'a fait que les quatre premières et Luna l'a bien passé, ouais, 20 minutes, tu vois, dessus,
5: ouais.
1: au moins.
5: Ouais.
1: Et elle est grande. Donc avec les plus petits, avec Louis, moi j'ai fait la 5-9 ans. Il y a besoin de plus de guider parce que forcément, le repérage au niveau de la grille n'est pas toujours facile. Moi, Louis, il n'a pas 5 ans, il a 4 ans. Donc c'est pas toujours évident, mais guider, de toute façon, il y a besoin de l'adulte pour lire, donc l'adulte
5: mais
1: est
5: ouais.
1: là. Donc ça le fait, franchement. Et pour les tout petits, c'est vrai que coller des stickers, enfin c'est pas si facile déjà. Donc ça va travailler la motricité, l'imagination, le visuel pour le recherche. Vraiment, c'est. Enfin moi, je trouve ça trop génial.
5: Top.
1: Et je me suis dit que c'est un super cadeau pour Noël.
5: Chercher stick, du coup.
1: Ouais, chercher stick.
5: Chez Loki.
1: Voilà. On ouvre, on explore, on colle.
5: Super, merci beaucoup Anne-Gaëlle. Alors on se retrouve déjà tout à l'heure en fin d'émission pour la grande battle hein, de DJ Seth
1: ouais.
5: Monte le son avec Morgan, mais on se retrouvera encore avant pour faire le débrief de la semaine.
1: Exactement.
5: Allez, à tout à l'heure.
1: À toutes.

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1: Et dans C'est ludique, c'est le moment de retrouver Béa. Comment tu vas, Béa ?
2: Eh ben, écoute, ça va très très bien puisque je viens d'ouvrir ma boutique.
1: Mais
2: et
1: oui.
2: du coup, voilà, ça y est, elle est ouverte et je suis trop contente. Elle est trop belle. Enfin bref, je suis hyper objective, bien entendu.
1: Oui, c'est normal. Alors, il y a un an, je présentais des jeux et parmi tous les jeux que j'ai présentés dans cette semaine-là, eh bien, il y en a un que tu as gardé et c'est Sanctuary.
2: Exactement. Mais oui, Sanctuary. Sanctuary, c'est un jeu qui... Alors, faut savoir que de base, j'aime pas Ark Nova. Alors oui, s'il vous plaît, ne me tapez pas, mais oui, je n'aime pas Ark Nova. C'est un jeu avec lequel j'ai toujours eu beaucoup de mal. Et l'année dernière, au flip, il y a un an... Non, c'était le flip de l'année dernière, donc pas cette année, l'été d'avant. Eh bien, je me dis, bon, je vais tester Sanctuary. Pour moi, c'était encore un effet de coup de com', un peu comme la gamme Wingspan s'agrandit.
1: Ouais.
2: Eh bien là, c'était la gamme Ark Nova. Et pour moi, ça, bah, en fait, j'aimais pas Ark Nova, je voyais pas pourquoi j'allais aimer Sanctuary.
1: Mm-hmm.
2: Donc Sanctuary, c'est un jeu de Matthias Wig, illustré par Dennis Lawson, Christophe Tisch et Félix Vermerke, et c'est chez Super Meeple. Et donc j'y vais, et là, surprise, en une demi-partie, parce que j'ai pas eu le temps de faire autre chose, je suis complètement tombée amoureuse de ce jeu-là. Donc oui, on est sur du Ark Nova, mais c'est juste l'univers de Ark Nova. C'est-à-dire qu'on est sur un jeu beaucoup plus initié. On
1: Light.
2: Est sur un jeu qui va pas durer 3-4 heures, on est plutôt sur un jeu qui va durer 1 heure à 1 heure et demie.
1: C'est ça.
2: On va retrouver aussi ce côté zoo dans lequel il va falloir faire comboter, mais pour le coup, il va falloir faire comboter des tuiles.
1: Mmh.
2: Donc en fait, c'est ça qu'il y a et ça qui m'a beaucoup plu, c'est que pour le coup, on n'est pas sur un jeu d'effet de combo de cartes, on va être sur un jeu d'effet de combo de tuiles qui va être mélangé à du placement. Et moi, ça m'a beaucoup plu, c'est quelque chose que j'avais rarement vu. Donc, l'idée, c'est qu'à son tour de jeu, eh bien, on va faire une action. Et là aussi, il y a un truc qui est assez chouette, c'est qu'on va retrouver le système qu'il y a, du coup, dans Ark Nova, qui est le système qu'il y avait eu dans le Civilization.
1: Ouais.
2: Eh bien, du coup, en fait, on va avoir les actions qui vont s'upgrader au fur et à mesure qu'on va la faire. Et donc, plus on va attendre, plus elle va pouvoir être puissante. Donc là, on va retrouver ce principe-là. On va retrouver aussi le principe d'upgrader ses actions pour qu'elles soient plus puissantes. Mais pour le coup, il y a beaucoup moins de choix, beaucoup moins d'iconographie. Et du coup, le jeu est beaucoup plus fluide. Attention, je parle pour ma part.
1: Hein. Oui, bien sûr. Mais
2: soyons clairs.
1: Mais c'est vrai, c'est très pratique parce que tu n'as pas toujours 4 heures devant toi pour sortir et jouer
2: exactement.
1: À Ark Nova.
2: Exactement.
1: On est d'accord. Bon.
2: C'est pas les mêmes sensations qu'Ark Nova pour moi.
1: Non, non.
2: On peut effectivement penser qu'il peut faire doublon dans une ludothèque, mais pour moi, c'est pas du tout le cas. Il va pas viser le même public, en fait.
1: Ouais.
2: Ark Nova, effectivement, comme tu dis, bah, un soir, t'es fatigué, tu vas peut-être pas sortir un Ark Nova. Par contre, tu peux sortir un Sanctuary sans problème et tu vas retrouver le même plaisir. Et voire, dans mon cas, même encore plus de plaisir. Le matériel à l'intérieur est vraiment super chouette. On va aussi retrouver les rangements pour les tuiles, les plateaux sont double couche. C'est vraiment très très chouette. Moi, je me suis pris petite anecdote personnelle, je me suis pris des fous rires pas possibles sur Ark Nova parce que sur Sanctuary, parce qu'en fait si on trouve les deux tuiles du même animal mais pas le même sexe,
1: ouais.
2: On peut faire des petits. Et du coup, forcément, on en arrive à des situations ah putain, t'as piqué ma loutre, ce genre de choses. Donc voilà, c'est un jeu qui m'a énormément plu et lui, il sera toujours dans ma bibliothèque.
1: D'accord. Et donc tu joues régulièrement ?
2: Alors, en ce moment, pas trop, parce que,
1: oui.
2: que professionnellement parlant, il y a eu beaucoup de choses. Donc, j'ai moins eu de temps pour jouer dernièrement. Mais oui, clairement, c'est un jeu que quand je regarde, je me dis « Ah, je le sortirai bien
1: mm-hmm. ». Eh ben, merci
2: et
1: beaucoup,
2: voilà.
1: Béa, et on se retrouve la semaine prochaine.
2: Avec grand plaisir. Salut, Matt. Salut tout le monde.

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1: Cette semaine dans C'est Ludique, nous avons le plaisir de recevoir Marine du Grenier Ludique à l'occasion de la sortie de Bingmo, son tout premier jeu créé avec Robin. Bonjour Marine.
2: Bonjour Matt, comment tu vas?
1: Ça va bien et toi?
2: Ça va super, merci beaucoup pour l'interview.
1: Avec un nouveau jeu en plus, donc on va parler de tout ça. Mais avant, est-ce que tu peux te présenter rapidement à nos auditeurs et rappeler ce qu'est le Grenier Ludique?
2: Oui, alors certains de tes auditeurs nous connaissent peut-être par l'application Le Grenier Ludique qu'on avait créée il y a longtemps.
1: Ouais.
2: Donc elle a duré 6 ans et puis on a dû mettre fin à cette aventure-là. Mais Le Grenier Ludique n'est pas mort pour autant puisqu'on a continué à faire plein de choses dans le milieu du jeu de société, notamment sur les réseaux sociaux où vous voyez peut-être nos têtes de temps en temps dans des vidéos, mais aussi sur notre site internet où on crée des petits produits pour les joueurs. Donc c'est des goodies, ça peut être des pins, des pièces en métal. Et tout ça, c'est des petits objets qu'on aurait pu peut-être trouver dans un grenier. Donc on a continué avec ça. Et aujourd'hui, avec un jeu.
1: Et comment est née cette passion pour le jeu de société?
2: Alors, je pense que tous les deux, on y jouait beaucoup quand on était enfant avec nos familles. Et puis, on a continué à grandir. Et pendant les études supérieures, on a rencontré chacun de notre côté des amis qui jouait beaucoup aussi. Et en fait, on a développé plutôt en groupe cette passion. Et c'était ce qui faisait qu'on se retrouvait avec nos copains, toujours autour d'un jeu. Donc, je dirais que c'est plutôt un effet de groupe avec nos amis. Et puis, chacun présentant des nouveaux jeux à chaque nouvel événement.
1: Alors justement, comment on passe de joueur et chroniqueur à créateur de jeux? À quel moment on se dit ça?
2: Alors là, pour le coup, ça va plus être Robin qui a toujours 10 000 idées dans la tête.
1: Ouais.
2: Je pense que c'est un rêve de petit garçon de vouloir créer un jeu. Et puis, c'est Lani qui pense à ça. Et le matin, il me propose des idées. Et bon, jusqu'à présent, c'était toujours des idées un petit peu farfelues ou alors des jeux très complexes à équilibrer, à mettre en place en termes de stratégie. Et puis là, il y avait ce jeu-là qui était plus un jeu ambiance, qui est devenu Bingmo. Et c'était plus quelque chose qui me correspondait, qui avait aussi cet aspect nostalgique que j'aime beaucoup et qui correspondait aussi à l'esprit du grenier. Donc c'est pour ça qu'on est parti sur cette idée-là et pas sur une autre.
1: Alors comment est née l'idée de ce jeu? Est-ce qu'il y a eu un déclic particulier ou une mécanique qui est arrivée en premier?
2: Je pense que l'idée de ce jeu est surtout liée au loto, qu'on affectionne aussi particulièrement parce que pareil, ça nous rappelle des souvenirs d'enfance.
1: Ouais.
2: Des moments en famille. Donc c'était cette mécanique-là qu'on voulait retranscrire avec l'effet d'annonce normalement d'un numéro, mais là qui va être l'annonce d'un mot. Et cette course un petit peu à être le premier à compléter sa grille, ça c'était quelque chose qu'on aimait beaucoup et qu'on aime toujours faire. On sait qu'il y a un loto dans un camping ou pas loin de chez nous, on a envie d'y aller. Donc c'est ça qui nous a convaincus de développer cette idée.
1: Quand on crée comme ça son premier jeu, on part souvent donc d'une envie. C'était quoi la vôtre? Plutôt créer une expérience originale, un jeu familial, un jeu rapide à sortir en toutes circonstances?
2: Oui, je pense que ça combine plusieurs choses. Moi, depuis quelques années, il y a quelques exceptions qui font que j'aime des jeux experts.
1: Ouais.
2: C'est vrai que je vais être sur des jeux beaucoup plus familiaux pour pouvoir les sortir rapidement et avec plus de monde. C'est des choses plus légères qui me plaisaient récemment. Et là, la volonté, c'était de faire un jeu effectivement familial et qu'on peut sortir rapidement, qui s'explique aussi très rapidement et du coup qui plaise au maximum de monde. Et dans les faits, quand on a fait les tests avec nos familles qui sont pas des joueurs très réguliers, c'est vrai que ça leur plaisait à chaque fois. Ça pouvait aller de la petite cousine de 12 ans à la grand-mère qui a 82 ans.
1: Alors Bingmo est sorti il y a à peu près une semaine. Comment s'est passée la création à deux? Qui a apporté ses idées? Comment vous répartissez les rôles avec Robin?
2: Oui, alors Robin est plus à la base de l'idée originale, on va dire. Et puis ensuite, moi, j'ai aidé à faire les premiers prototypes visuels.
1: Ouais.
2: Et puis ensuite, on a fait tout ensemble pour l'écriture des cartes, pour les soirées tests, les présentations à des joueurs. Donc ça, c'était vraiment un travail à deux. Et c'est vrai qu'à la base, on ne savait pas trop où s'orienter, si on allait faire peut-être de l'auto-édition ou le présenter à des éditeurs.
1: Ouais.
2: Et on a évoqué un petit peu toutes les pistes, on a tâtonné pour voir ce qu'on allait faire.
1: Est-ce qu'il y a eu des accords, des débats un petit peu pendant le développement? Combien de versions de jeu vous avez réalisées comme ça avant d'arriver au résultat final?
2: Je pense qu'on a dû avoir environ 6 ou 7 versions.
1: D'accord.
2: Parfois c'était des changements de grille assez mineurs, mais il fallait tester avec un élément en plus ou en moins. Donc ça reste des variantes assez similaires. Mais il y a eu quand même pas mal d'essais. Et des désaccords, je pense qu'il y en a tout le temps parce qu'on a chacun une vision différente du jeu, quelque chose dans sa tête qu'on a envie de mettre en place. Et c'est vrai que quand on est deux, bah, il n'y a personne pour trancher au milieu. Mais donc c'est là où aussi l'intérêt d'avoir un éditeur montre tout son intérêt, on va dire,
1: ouais.
2: Puisqu'il a une expérience déjà qu'on n'a pas et il va pouvoir nous convaincre en fait d'un changement ou nous prouver ce qui a marché ou pas.
1: Ouais, donc une fois le jeu prêt, on commence une autre aventure, trouver un éditeur, ça c'est un petit peu plus compliqué. Comment ça s'est passé? Mais le fait que vous étiez connu aussi dans le monde du jeu, est-ce que ça a aidé?
2: Je pense que ça a aidé, pour être honnête, avec les premiers rendez-vous. Après, quand on était en rendez-vous, là pour le coup, je pense qu'ils sont impartiaux avec n'importe qui. Enfin, il n'y a pas d'attitude différente. Mais le fait d'avoir la bonne personne à qui s'adresser au début, ça peut aider. Comme je te disais tout à l'heure, on a quand même cherché à voir si on n'allait pas s'auto-éditer quand on ne savait pas. Donc là, on a rencontré des personnes qui sont passées par là, qui ont édité leur propre jeu de leur côté, donc qui ont géré toute la prod, qui ont fait cette aventure seules du coup, parce que on voulait quand même, on aime bien savoir toutes les options possibles, on va dire. Et ces personnes-là se sont auditées toutes seules et ont ensuite passé le cap de la distribution avec un distributeur.
1: Ouais.
2: Et ça, c'était aussi une piste qui nous paraissait intéressante. Mais au final, on a rencontré Savannah qui recherchait exactement ce type de jeu-là. Et ça s'est fait dans une discussion informelle. Nous, on disait que on avait ce proto-là, qu'on savait pas trop où aller, qu'on avait déjà fait des rendez-vous avec des éditeurs, donc on avait des retours quand même très intéressants. Et en fait, il est arrivé au bon moment, il recherchait la même chose que nous, et donc ça s'est fait assez naturellement.
1: Ouais, puis en plus, ils sont connus pour leur jeu d'ambiance, Savannah. C'est le premier éditeur qui vous a dit oui, bien sûr, mais est-ce que vous aviez vu d'autres éditeurs?
2: Oui, alors en termes de chronologie, on va dire, on a commencé par faire des rendez-vous avec pas mal d'éditeurs au Festival de Cannes en 2025.
1: Ouais.
2: Et c'est là où on a pu avoir des retours assez intéressants. Il y avait forcément des choses à changer, c'était pas parfait dès le début, mais chaque rendez-vous nous a donné des pistes d'amélioration. Et il y avait quelques éditeurs qui étaient intéressés pour voir la suite, suite au retravail. Et en fait, Savannah est arrivée entre ces rendez-vous-là et le retravail, et on a plus eu feeling avec eux, ce qui fait qu'on n'a pas représenté retravail à ces premiers rendez-vous. Et y avait des retours chez Savannah qu'on aimait beaucoup. Il y avait un vrai échange, et on sait aussi que pour ce type de jeu-là, c'était un éditeur qui savait toucher le grand public, et c'est ça aussi qui nous parlait.
1: Alors, quand on découvre Bingmo, certains joueurs peuvent penser à des jeux sortis, bien sûr, comme Tic Tac Top. Est-ce que c'est évident comme ça de se dire « Ah, on est en train de faire un jeu, mais ça peut ressembler à un jeu qui est déjà sorti ?»
2: Justement, par rapport à ce jeu-là, ça fait partie des jeux qu'on a découverts pendant que nous-mêmes, on était assez avancés sur le nôtre.
1: D'accord.
2: Du coup, on a essayé de s'en éloigner au maximum.
1: Ouais.
2: Nous, c'est vrai que autant la forme nous parlait plus pour faire penser à une grille de loto qui est du coup allongée.
1: Ouais.
2: Et aussi, on va avoir donc des thèmes pour remplir notre grille de Bingmo sur le plateau. Et donc là, ça nous permet d'avoir 6 mots par thème différent, qui montre une plus grande variété de jeux. Et en fait, c'est ça qui plaisait plus aux joueurs, c'était d'aller chercher soi-même les mots à mettre sur ta grille. Et tu as la satisfaction quand tu annonces un mot et que l'autre personne a mis le même. Tu as ce petit truc qui fait qu'il y a plus d'émotions dans le jeu, on trouvait. Donc, on essayait de s'éloigner au maximum des jeux dont on avait connaissance pendant la création.
1: Qu'est-ce qui différencie justement Bingmo d'autres références du genre, de jeux d'association, d'idées?
2: Je pense que c'est une combinaison de plusieurs choses qu'on a déjà croisées et je saurais pas te répondre à cette question. C'est faut vraiment y jouer pour voir comment on ressent le jeu et avoir cette satisfaction. Avoir cette satisfaction-là de trouver des connexions avec les autres joueurs autour de la table et d'être le premier à remplir sa grille.
1: Alors donc, comme on le disait tout à l'heure, Bingmo est sorti il y a une semaine. Quel sentiment on éprouve quand on tient pour la première fois la boîte de son propre jeu entre ses mains?
2: Ça fait très bizarre, mais je pense qu'on n'a pas réalisé jusqu'à ce qu'on voit des joueurs qu'on ne connaissait pas dans un bar se l'approprier. Et donc on a commencé à faire des soirées de présentation du jeu. Et on les a lancés sur la partie. Et je pensais qu'ils allaient faire une, deux, peut-être trois parties. Ouais. En fait, ils sont restés pendant plus de 2 heures sur le jeu. Donc on était assez étonnés, on entendait que ça rigolait. Donc je pense que c'est là où, plus que de tenir la boîte, on s'est rendu compte que c'était un vrai jeu et que maintenant, bah, il nous appartenait plus vraiment.
1: C'est ça, et on a envie en plus d'enchaîner les parties, donc ça c'est plutôt bon signe.
2: Ouais, c'est pour ça qu'on a mis qu'une seule manche, du coup, ce qui fait que on va pas avoir le côté déceptif de bah, à une partie, moi j'ai fait 6, mais toi t'as fait 20. Ouais. Donc comme ça, on peut repartir à zéro sur la manche d'après et quand même bah, réussir à gagner une autre manche.
1: Et puis selon les cartes, il y a aussi une difficulté par rapport aux mots.
2: Oui, alors les difficultés, elles restent toujours assez subjectives dans ce genre de jeu. Nous, on a essayé de faire en sorte que la première difficulté, elle soit accessible à n'importe quelle famille, que ce soit aussi petits-enfants et grands-parents. Là où la difficulté 3, elle va demander un petit peu plus de connaissances. Ça va être sur des choses plutôt pop culture. Ça peut être des mangas, des séries, un film en particulier. Là où, du coup, les enfants auront peut-être un petit peu moins de connaissances. Et pareil, pour les grands-parents, ce sera peut-être un petit peu moins leur univers. Donc, pour commencer, on conseille toujours de commencer par le niveau 1.
1: Ouais, et puis c'est pas évident de remplir tout en 4 minutes, hein.
2: Oui, alors pour les premières parties, on peut laisser un petit peu plus de temps, mais il fallait un petit peu ce challenge, sinon il y en a qui vont rester 30 minutes sur leur feuille.
1: C'est vrai.

0: de jeux un peu addictifs.
1: Ouais. Est-ce que ça t'a donné envie de continuer comme ça à créer d'autres jeux?
0: Moi, j'ai beaucoup d'activités différentes et du coup, c'est quand même quelque chose qui prend du temps. Mmh. Donc, c'est pas forcément quelque chose que je recommencerai tout de suite.
1: D'accord, il n'y a pas d'autres prototypes ou de projets en développement?
0: Pas de mon côté, mais du côté de Robin, il y en a toujours. Donc, vous allez peut-être voir son nom prochainement. On ne sait pas encore, c'est pas quelque chose de très avancé pour le moment. Mais lui, c'est vrai qu'il, depuis toujours, il a une volonté de faire des jeux. Il attend juste la bonne idée et il aime aussi travailler en binôme. Et donc là, il est en discussion avec un copain pour peut-être faire un autre jeu plus tard.
1: Ok, alors dernière chose, Marine, pour les auditeurs qui découvrent Bingmo, aujourd'hui, comment tu présentes le jeu en une minute?
0: Alors Bingmo, c'est un jeu d'association d'idées, un jeu d'ambiance assez familial où on va devoir remplir sa grille de 18 cases avec des mots qui correspondent à trois thèmes qui sont imposés. On a 4 minutes pour remplir cette grille-là et ensuite on va passer à la phase de révélation où on va annoncer un mot, un petit peu comme au bingo on annonce un numéro. Ici on annonce un mot pour le proposer aux autres joueurs. Là, si on dit par exemple chocolat, les autres joueurs vont devoir dire « Ah, moi je l'ai pas ». Donc si plusieurs personnes l'ont, on va barrer ce mot-là. La petite subtilité, c'est que si on n'est que deux, on est connecté. Et du coup, on va pouvoir barrer chocolat, mais on va aussi pouvoir barrer un autre mot. Et donc, c'est comme ça qu'on va pouvoir avancer plus vite que les autres dans sa grille. Le but étant de faire des colonnes pour avoir des bonus ou alors des lignes comme au bingo pour avoir des petits points en plus ou pour faire le carton plein et du coup remporter la partie.
1: Eh ben, merci beaucoup Marine d'avoir été dans C'est Ludique en espérant que Bingmo devienne un classique hein, car c'est vraiment vraiment très bien.
0: Eh ben, avec grand plaisir et surtout le plus important c'est que tout le monde s'amuse autour de Bingmo.
1: Merci Marine, à bientôt.
0: Merci beaucoup.

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1: Et dans Cellule Hit, c'est le moment de faire le bilan de la semaine. Un jour, un jeu avec Anne-Gaëlle. Le débrief. Anne-Gaëlle.
2: Oui.
1: Toujours là?
2: Toujours là.
1: Et puis là, tu vas être là un petit moment, puisqu'après, il y a la battle. La battle
2: avec Anne-Gaëlle. J'espère que vous êtes contents de m'entendre, parce que sinon, ça va vous saouler.
1: C'est vrai que tu vas être là pas mal aujourd'hui. Hein. Donc, on parlera de la battle de DJ 7, monte le son tout à l'heure. Mais pour l'instant, on fait le débrief donc, de Un jour, un jeu, les jeux que j'ai présentés cette semaine. On commence avec Pili Pili Extra Spicy.
2: Oui, j'ai joué. Pourtant, j'aime pas ce qui est pimenté. Hein.
1: T'aimes pas ce qui est pimenté?
2: Mais là, ça passe bien. Après, moi, c'est pas mon type de jeu auquel j'ai envie de jouer, rejouer. Mes amis plus.
1: Oui, ah bah oui, forcément, ce type de jeu-là, en général, c'est facile à sortir, quoi.
2: Hein. C'est ça, et puis ça va un petit peu plus loin. Moi, ça me plaît, c'est les versions qui sont un peu plus, qui apportent le petit plus.
1: Oui. Donc, et alors, je trouve qu'il y a,

0: Ça apporte un petit plus aussi bien pratique, c'est l'histoire des paris. Parce que sur l'autre, tu sais, ah, t'avais dit combien toi, voilà.
1: Ouais, là,
0: au moins t'as la petite carte, tu peux plus dire n'importe quoi.
1: Oui, ça fait plus, enfin je peux pas dire fini parce que c'est pas fini, c'est déjà fini, mais oui, plus complet.
0: On s'est compris, oui, voilà, plus complet.
1: Voilà.
0: On continue avec l'un de mes coups de cœur en ce moment, c'est Bing Mouf.
1: Oui, Bing Mouf. Et ben moi, de toute façon, nous on adore les jeux d'association d'idées. On adore le bingo en vacances.
0: Ouais. Enfin,
1: on fait partie de ce genre de personnes.
0: Tu vas au camping au bingo, c'est ça?
1: Ouais.
0: Le numéro 37.
1: Ouais. Ah, je l'ai. Et à chaque fois, je gagne des trucs pourris, tu vois. Je gagne des tasses, une frite au snack du camping. Enfin bref, mais nous on aime bien. Et ça marche très très bien. Et autant à peu de joueurs qu'à plein de joueurs.
0: Ouais.
1: Et alors à plein de joueurs, je trouve ça encore plus rigolo parce que tu te dis, il sort des trucs.
0: Mais oui, voilà. Des fois tu te dis, mais tu as pas pensé à ça quand même. Mais zut, c'est pas possible.
1: Mais quand même, ouais. Mais il y a des fois même, tu vois, là je pensais, on avait fait les instruments.
0: Oui.
1: Je suis partie sur le xylophone, les maracas, c'est le truc. Et là, je les entends dire piano, violon. Et là, je suis là, waouh, mais ouais.
0: Mais
1: pourquoi
0: oui, bien
1: ça venait
0: sûr,
1: pas.
0: Qu'est-ce que t'es parti chercher là?
1: Mais ça venait pas. Ouais, et je me souvenais, j'arrivais pas à me souvenir du mot courgette quand même.
0: Ah, tu vois.
1: Ah, légumes verts, j'étais là, putain, il y a un truc,
0: mais moi
1: y a
0: non
1: un
0: plus,
1: truc
0: j'ai
1: vert
0: pas mis
1: qui mange
0: courgette
1: tout le temps.
0: Dans légumes verts.
1: C'est quand même fou, non? C'est fou. Non, c'est très bien.
0: Ouais,
1: c'est
0: non,
1: fédérateur, c'est ouais. Simple, c'est très bien.
0: Bon, on vient d'en parler à l'instant, donc avec Marine.
1: Oui.
0: Mais franchement, ouais, franchement, leur premier jeu, top. On continue avec Carnimal.
1: Oui, Carnimal. Alors moi, je l'ai essayé en prototype.
0: D'accord.
1: J'aime bien, voilà.
0: Ouais.
1: Je trouve que c'est un bon jeu pour commencer.
0: Petit jeu de déduction à la Cluedo,
1: voilà,
0: un petit peu.
1: Pour commencer la déduction, je trouve que c'est très sympa.
0: Ouais,
1: voilà.
0: Franchement sympa. Un autre jeu que j'aime beaucoup qui s'appelle Fric Frac.
1: Oui, alors moi, c'est Pinched.
0: D'accord, toi, t'as la version... Ah oui, mais alors, c'est vrai qu'on va rappeler que Anne-Gaëlle a toujours les versions en import.
1: Oui, j'aime bien un jeu.
0: Ne peut pas attendre la sortie française.
1: Non, c'est pas ça. C'est que Angel les découvre avant, quand on ne sait même pas s'ils seront localisés. Et quand j'ai l'occasion, grâce à Vinted qui est mon ami, d'acheter des jeux à l'étranger, je le fais.
0: Voilà.
1: Donc Pinched, moi j'y ai joué depuis l'année dernière.
0: Donc Fric Frac en français, hein, si vous allez en boutique,
1: pardon, ouais.
0: Si vous demandez Pinched, on va vous regarder bizarrement.
1: Ouais. Fric Frac. Et je trouve ça très chouette.
0: Et on finit avec Soundtrack, le top 10 de la musique.
1: Ouais, et ben on a été nuls.
0: Ah bon?
1: Ouais, mais genre trop nuls.
0: C'est pas vrai.
1: Ouais, on a fait 2-3 parties là.
0: Ouais.
1: Et je trouve ça pas si facile, hein.
0: C'est pas évident, c'est vrai que c'est pas. C'est,
1: parce
0: c'est,
1: que des fois tu tombes avec une chanson qui a rien à voir avec tes situations, enfin t'as ou t'es.
0: En plus, tu choisis ta chanson.
1: Bah ouais, enfin c'est pas toi qui choisis, tu vois, c'est
0: le DJ qui choisit la chanson.
1: Du coup, t'es là, waouh, ton truc là, fou. Et le pire, je crois que c'est quand tout le monde est dans cette situation et tout le monde veut le, tu vois, le truc nul, quoi.
0: Ouais.
1: La carte.
0: Non, je la prends. Non, mais laisse-la moi.
1: Ouais, non, mais t'es là, genre, t'es là, trop tard, t'avais qu'à la prendre avant. Tu vois. Et je me dis, c'est pas si facile. Alors, à un moment, tu sais, ça a matché. Je sais pas pourquoi, ça match comme ça, mais j'ai pas trouvé ça si facile et pourtant, j'ai trouvé ça très marrant.
0: Ouais.
1: Donc c'est toujours chouette aussi parce que quand tu fais un jeu qui t'apparaît trop simple et que tout le monde devine, je trouve ça ennuyeux, tu vois.
0: Oui.
1: Mais là sur le coup on s'est dit, oh, vas-y c'est facile. On a fait le truc, on a fait ah ouais, ah non. voilà.
0: Non, mais j'ai une petite anecdote sur ce jeu. Donc c'est avec les sardines de Patrick Sébastien. Donc il y en a qui met les sardines de Patrick Sébastien.
1: Ouais.
0: Donc il y avait un truc, bon je sais plus, c'était on fait la fête, la maison de retraite, machin, et un enterrement. Et donc la personne prend pour l'enterrement la carte, c'est vraiment la chanson qu'il faut passer à l'enterrement, quoi. Parce que ce qu'on est serré dans cette boîte, quoi.
1: Bah ouais.
0: Mais toi tu penses pas forcément à ça.
1: Moi j'y aurais pensé dans le sens où Sébastien fait tout le temps cette blague là. Il fait
0: ah
1: moi
0: oui,
1: mon enterrement,
0: d'accord.
1: Je veux qu'on mette ça.
0: D'accord.
1: Ça et allumer le feu au moment de la crémation, tu vois. Enfin. Mais
0: bon.
1: Ouais, c'est un peu douteux, quoi. Mais oui, nous aussi, on a des bonnes anecdotes comme ça. Moi, tu vois, j'avais Beyoncé à un moment donné. Je m'imaginais, tu vois, faire mes courses, tu sais, en bougeant la tête et tout. Et
0: ouais.
1: Puis j'avais mis donc idéal pour faire les courses.
0: Ouais.
1: Et la personne a dit ça. Oh, pas du tout. Puis moi, j'étais là, genre, ah, oups.
0: Non.
1: J'ai oublié que j'étais particulière.
0: Non, mais franchement, c'est plutôt sympa, Soundtrack.
1: Ouais,
0: c'est vraiment un bon moment. Et ben en parlant de soundtrack justement, Angel, on va enchaîner là d'ici quelques instants avec DJ Set Monte le Son du même éditeur, Olema.
1: Yes.
0: Et déjà la première boîte avait cartonné, la deuxième boîte c'est une pépite. J'ai pas tout fait encore, mais j'ai pas envie de tout faire non plus parce que
1: moi non plus.
0: Je veux m'en garder forcément. Et puis on va jouer tout de suite avec toi et Morgane.
1: Let's go.
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1: Allez, maintenant dans C'est Ludique, on monte le son avec un jeu qui va parler à tous les amateurs de musique. Mais attention, ici, il ne suffit pas d'avoir une mémoire incroyable pour reconnaître les artistes et les titres. Bienvenue dans DJ Set monte le son, la deuxième boîte tant attendue de DJ Set. Bonjour Morgane.
2: Salut.
1: Bonjour Angel.
3: Salut.
2: Elle tient les notes, hein, déjà. Hein.
1: Ouais, on va. Alors, est-ce qu'elle était tant attendue, cette boîte de DJ Set, les filles?
2: Moi, oui.
3: Ouais, moi aussi. J'avoue que j'ai beaucoup aimé la première, mais je m'attendais pas à ce que la deuxième soit aussi bien.
1: Pour ceux qui connaissent pas DJ Set, c'est un blind test, donc un petit peu différent. Donc, on n'a pas besoin de reconnaître la chanson qui passe. Ce qu'il faut trouver, c'est une réponse qui correspond au thème annoncé. Donc, les filles, si le thème annoncé est fromage, toutes les réponses seront donc un...
3: Hommage.
1: Voilà, bah vous avez compris le principe. C'est génial.
3: Qu'est-ce qui est intelligente.
2: C'est clair.
1: J'allais dire. Allez, on va jouer donc avec le thème malbouffe. Donc, bah, ça correspond donc à quelque chose de malbouffe.
3: Je croyais qu'il allait dire ça vous correspond tout à fait.
1: Attention, premier extrait.
4: Je veux pas y aller à ce dîner, j'ai pas le moral, je suis
3: fatigué. On commandera des pizzas à toi, latte et moi.
4: Allez, on y va. Faut que je fasse un régime, ma chemise me boudine. Allez.
2: Ah, c'est quoi ça? C'est une pub?
3: Ça, c'est Kinder.
2: Oui, c'est Kinder, oui.
3: Non, c'est Nutella.
1: Le point, bien sûr, est pour Angel. Avec du Nutella, ça fait donc 2-0. Et très suivant.
5: Quelle autre affirmation équipe maillot est correcte et je compte
2: Burger King, Burger Queen.
3: Burger, ouais. Burger Queen.
1: C'est un burger, bien sûr, puisque c'est un extrait de l'émission Burger Quiz. Parti. Extrait numéro 4.
6: Savoir sourire à une inconnue qui part.
2: Un panini.
1: Oui, c'est ça.
3: T'as pas dit que c'était une Jean-Michel à peu près?
1: C'est bien sûr Florent Panini.
3: Ouais,
1: parce que dans ce DJ set monte le son, il y a des presque, donc il y a des à peu près. Et donc là, il fallait trouver le chanteur, mais enfin, il fallait trouver donc un panini.
3: Il fallait surtout le titre, merde.
1: On continue, extrait numéro 5. T'as dit quoi?
3: Soda. C'est Soda Pop, la chanson.
1: Ça fait 3 points, Gaël. 3-1. Morgane, tu l'avais pas?
2: Non, 2. 3-2.
1: 3-2. Ah oui, 3-2. 3-2.
2: Oh là là.
1: C'est des sucreries.
3: Ah, bonjour, bibon, machin et caramel, là. Caramel et chocolat. Caramel, bonbon et chocolat.
2: Ah ouais,
1: voilà, caramel, bonbon et chocolat.
2: Caramel, bonbon et chocolat.
1: Oui, d'accord, merci. Attention, ça fait 3-2. Hein. On n'accepte pas cette réponse, Angel.
3: Pourquoi?
1: Bah, parce que tu l'as dit trop tard. Dernière chanson du thème malbouffe.
3: Donut.
1: Ouais, Donut.
2: Alors, bien sûr. Bien joué.
1: Ouais, c'était les Simpsons, bien entendu. Ouais. Donc c'est une victoire d'Angel. Morgane, tu confirmes?
2: Ah bah complètement, bien joué.
3: J'avais dit la bagouffe, c'est mon délire.
1: Bon, eh ben merci en tout cas les filles d'avoir joué à DJ Set Monte le son. Est-ce que vous avez commencé à faire la boîte de DJ Set Monte le son?
3: Oui, moi j'ai commencé. Oui.
1: Et alors, il y a des
3: surprises. Il y en a, elles sont trop bien. Trop bien.
1: Ouais.
3: Moi j'aime bien toutes les, ce qu'on appelle nous à la maison les Jean-Michel à peu près là.
1: Ouais, voilà, les presque. Comme
3: vraiment, on a fait le panini. Je trouve que c'est du génie.
1: Ouais.
3: Et c'est pareil, il y a une carte qu'on a fait. On n'a pas tout fait, hein, bien sûr, mais dans celle qu'on a fait, il y en a une où c'est vraiment du à peu près, mais jusqu'au bout même des chansons, tu vois.
1: Ouais,
3: c'est pas les vrais. Et je trouve que c'est du génie. C'est trop bien.
1: Ouais.
3: Trop bien.
1: Et Morgane?
2: Moi, je l'ai pas encore fait parce qu'on avait, on avait la radio, donc. Ouais. Mais c'est bon, je vais pouvoir ouvrir ma boîte maintenant.
1: Vas-y, tu peux.
3: Moi j'ai fait toutes les cartes avant de jouer pour être sûr de gagner.
2: Oui, bah c'est pour ça que t'as gagné, je m'en doute pas, hein, mais.
1: Merci beaucoup les filles, et puis on se retrouve la semaine prochaine.
3: Ça marche, à la semaine prochaine.
1: Salut. Voilà, c'est ludique, c'est terminé. Passez un très bon week-end et à lundi.
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Bonjour, voici l'éphéméride de ce 10 octobre. Aujourd'hui, nous souhaitons une bonne fête aux Amboises et également aux Paulins. Bon anniversaire si vous êtes né un 10 octobre, c'est l'anniversaire de l'acteur Francis Perrin. Il est né en 1947. Bon anniversaire également à un autre acteur, Hippolyte Girardot, qui est né lui en 1955. Voici le numéro 1 du jour. Allez.

0: en 1999. C'est un record pour l'artiste Lou Béga. Avec son titre Mambo No. 5, il a été 20 fois numéro 1 en France, notamment un 10 octobre 1999. On termine avec les événements de ce 10 octobre et il s'en est passé des choses, notamment en 1964, l'ouverture des 18e Jeux Olympiques d'été à Tokyo. En 1967, première diffusion en France de la série Mission Impossible sur Antenne 2. Et en 1989, première diffusion de la série Marié deux enfants sur M6. Bonne journée et à demain.
1: Salut à tous, c'est Greg pour l'Actu Gamer. Si t'es fan de jeux vidéo, t'es au bon endroit. Et cette semaine, on va parler de Star Wars Galactic Racer. Depuis la sortie de Star Wars épisode 1 Racer en 99, la licence n'avait plus vraiment exploré le jeu de course. Alors Star Wars Galactic Racer entend combler ce vide en s'appuyant sur Fuse Game, un studio fondé par d'anciens membres de Criterion, connus pour Burnout et Need for Speed. Rien que ça. L'action se déroule après les chutes de l'Empire, alors qu'une nouvelle ligue attire des pilotes prêts à risquer leur vie au volant de machines lancées à 500 km/h. Dès la première course, Galactic Racer transmet une sensation de vitesse grisante. Les décors défilent à toute allure, les obstacles surgissent et les accidents donnent lieu à des explosions spectaculaires accompagnées de flammes et de débris. Malgré ce chaos, l'action reste claire pour permettre aux joueurs d'anticiper les dangers et de corriger sa trajectoire. Les environnements participent à cette variété, les planètes Jakku, Latana ou encore Endo Prime ou même Derven Akos disposent de chacune d'une identité visuelle marquée mais aussi d'une topographie qui modifie la manière de piloter. Fuse Game ne se contente pas donc d'utiliser l'univers de Star Wars comme simple décor, les reliefs, les obstacles et les tracés des circuits influent réellement sur les courses. La conduite adopte une approche accessible entre arcade et simulation, les commandes s'assimilent vite, mais en maîtrise, les arcanes demandent davantage de temps. Une mauvaise trajectoire, un boost déclenché trop tôt ou un obstacle mal négocié peut tout simplement vous faire perdre plusieurs positions en quelques secondes. Le jeu encourage ainsi une prise de risque permanente tout en sanctionnant sévèrement les erreurs. La campagne suit Jade, pilote recruté par Darius Pax pour empêcher le champion Castar Brawled de prendre le contrôle de la Galactic League. Son originalité repose sur une structure inspirée de Roguelite. Après plusieurs crashs ou certaines défaites, le joueur doit recommencer l'acte en cours tout en conservant entre autres des crédits pour ne pas repartir de zéro. Cette mécanique pousse à arbitrer entre prudence et agressivité. Je vous rappelle donc que Star Wars Galactic Racer sortira donc sur PC, PS5 et Xbox Series le 6 octobre prochain. C'était Greg pour l'Actu Gamer. Bon game et à la semaine prochaine.

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2: Bonjour à tous, on commence avec la primaire de la gauche. Le vote est prolongé jusqu'à dimanche 18h après une cyberattaque visant la plateforme en ligne. L'afflux de connexions automatisées a empêché certains électeurs de voter. Hier soir, seuls 20 000 votants étaient recensés sur 140 000 inscrits. Autre dossier politique, le budget 2027. En commission, les députés ont rejeté presque à l'unanimité le volet consacré aux recettes après l'avoir largement modifié. Ils ont notamment voté pour relever le plafond du livret A à 30 000 euros et porter la taxe sur les géants du numérique de 3 à 15%. Le texte initial sera examiné dans l'hémicycle à partir de mardi. Et puis un trajet qui a viré au cauchemar pour les passagers d'un Ouigo entre Nice et Paris. En raison d'un problème électrique près de Fréjus, le train est arrivé dans la capitale vers 3h du matin avec plus de 6 heures de retard. Les voyageurs ont passé plus de 12 heures à bord. Certains, faute de place, ont même dû s'asseoir par terre. Dans le Pas-de-Calais, l'enquête se poursuit après la grave blessure d'un lycéen de 15 ans à Lens. Le jeune homme a été amputé d'une main après l'explosion d'une grenade policière le 5 octobre. Selon le parquet, il aurait saisi la grenade après qu'elle a touché le sol avant son explosion. Le procureur estime que le tir était conforme aux procédures. La mère de l'adolescent conteste cette version et a déposé plainte. L'intelligence artificielle pourrait aussi transformer les combats aériens. La France prépare l'intégration de cette technologie dans ses rafales pour aider les pilotes à analyser les données et à réagir au plus vite. Dès 2028, des drones pourraient accompagner les avions de chasse, notamment pour repérer les menaces. À l'international, au moins 7 personnes ont été tuées dans des frappes russes dans le sud-est de l'Ukraine, selon les autorités ukrainiennes. Parmi les victimes figuraient 3 enfants, 5 bombes aériennes guidées auraient touché des quartiers résidentiels. Et on termine avec du football. La 16e journée de Ligue 1 se poursuit ce samedi. Lille reçoit le Havre à 17h15, à 20h45. 4 rencontres sont au programme, dont Monaco face à Toulouse et le Paris Saint-Germain contre Le Mans. Dimanche, le show contre Troyes et Marseille clôturera la journée à 20h45.
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3: Le soleil sera de retour pour ce samedi, même si quelques précipitations sont attendues, notamment sur toute la partie est du pays le matin. Dans l'après-midi, on retrouvera une alternance entre éclaircies et légères averses. Les températures, elles, seront plutôt basses, avec 16 degrés annoncés à Amiens au maximum de la journée. Il fera 18 à Auxerre, 19 du côté de Limoges, 21 à Montélimar, 23 à Montpellier, jusqu'à 24 à Marseille.

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0: Ariadne a pris la parole pour la première fois depuis son retour sur Terre. Très émue, l'astronaute française a évoqué une aventure riche en émotions et appelé à l'unité entre les peuples. Justice désormais, un homme a été condamné hier à Paris à 20 ans de réclusion criminelle pour avoir dirigé un groupe masculiniste en ligne responsable de violences sexuelles et de tortures infligées à des dizaines de jeunes filles, souvent mineures. Ces dernières étaient notamment victimes de chantage et poussées à se mutiler. Du retard sur les rails, un train Ouigo reliant Nice et Paris a mis 12 heures pour effectuer le trajet cette nuit en raison d'un problème électrique à Fréjus. Certains passagers ont même dû s'asseoir par terre. Et enfin du sport et du football avec la 6e journée de championnat de Ligue 1. Lille affronte Le Havre à 17h15 et puis 4 rencontres également à suivre à 20h45 avec notamment Monaco-Toulouse et PSG Le Mans. Voilà pour l'essentiel de l'actualité, je vous souhaite une excellente soirée, à notre écoute.
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0: C'est un ciel plutôt mitigé qui est attendu sur l'ensemble de l'Hexagone pour ce dimanche avec une alternance d'éclaircies et de nuages. Quelques précipitations sont également attendues localement, notamment dans le nord du pays. Et pour les températures, comptez entre 7 et 12 degrés au réveil, jusqu'à 16 pour la maximale à Lille l'après-midi. Il fera 18 du côté de Lyon, 20 degrés à Nantes, 22 à Marseille et jusqu'à 24 à Perpignan pour la maximale.
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1: Hello, salut tout le monde. Quel plaisir de vous retrouver une nouvelle fois cette semaine pour 60 minutes de bonne musique avec moi. Je m'appelle Sylvain Diem. Et le principe de cette émission, vous allez vite le comprendre, est super simple. On est là pour se mettre de la bonne musique dans les oreilles que je vous mixe dans le tempo. Et une fois de plus cette semaine, on va démarrer avec des sons que je surkiffe en ce moment. Je vous cale Notre Dame avec No Rules dans les 10 premières minutes. Il y aura aussi Kamel Fat avec Josh Gigante et Kuda pour So Good. Extrait du nouvel album de la Madonna. Madonna qui revient en 2026 avec un excellent album. Et moi je vous cale Dance Eteria dans quelques minutes. Et on va ouvrir avec la sensation rock australienne depuis quelques années, c'est Tame Impala. Il revient d'ailleurs en France en 2027 pour des concerts qui à mon avis vont être sold out en quelques secondes. Le morceau que je vous cale, c'est sa version avec Jenny de Dracula remixée par Boys Noize. C'est une bombe et c'est pour ça que j'ai envie d'ouvrir Carpe Diem avec. Alors montez le son, installez-vous confortablement ensemble pendant une heure.

nouveau morceau et le tube de l'été passé en 2026, Ugel, Imael Angel et Ultra Naté à la voix. On présente plus un Moving to the Sun, vous l'avez certainement beaucoup entendu et ça va prolonger dans cet hiver et ça fait bien plaisir. On va continuer dans la même vibe puisque je vous cale Purple Disco Machine avec Disco Cherry. J'adore ce producteur allemand et du coup on va se le remettre dans quelques minutes. Il y aura pour le souvenir de la semaine, alors là je suis allé chercher loin, vous rappelez peut-être du film Projet X, il y a deux morceaux qui étaient sortis de ce film, en tout cas de la BO de ce film, le morceau Poursuite of Happiness de Kid Cudi en remix et le morceau de Yeah Yeah Yeah Heads with Roll Down remixé par A-Track. On va se le faire dans quelques minutes pour notre plus grand bonheur. Chris Lake prendra la suite avec A Trip, avec Make You Fight ou encore Faceless et la version 2026 avec Bébé et Rixa de New Religion. Mais tout de suite c'est Moziman avec sa version 2026 également de Soon de Gaëtan Roussel pour continuer Carpe Diem.

0: sons et vous m'en envoyez aussi de la musique et ça fait bien plaisir. N'hésitez pas d'ailleurs à me suivre sur Instagram, sur Facebook pour ceux qui sont encore sur Facebook ou directement sur mon site sylvaindiems.com et vous pouvez me dire ce que vous kiffez, ce que vous aimez moins dans l'émission et j'essaye évidemment de m'adapter et si vous êtes producteur de la musique, envoyez-moi vos morceaux et j'essaye de vous les jouer. Pour la suite, on se fait Kings of Tomorrow avec la voix absolument incroyable de Julie McKnight pour Finally Melody Work de The Avener, Axelino et Axus. On se fera un deuxième The Avener juste après avec Ultra Naté, je vous cale Starlight. Didier Sinclair sera là aussi pour Lovely Flight version 2026 par Baron. Mais tout de suite, attention, Latin House, Alert, Casamata, Adam Traeger, c'est Veneno tout de suite pour continuer Carpe Diems.
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0: Juste avant de vous laisser, je vous rappelle que vous allez retrouver et vous pouvez retrouver plein de musique et plein de bonus, notamment avec mon podcast sur mon site sylvaindiems.com. Je parlais du podcast, il y a tous les épisodes, toutes les playlists des mois précédents à retrouver, allez-y, c'est complètement gratos. Et pour terminer l'émission, si vous êtes des fidèles, vous le savez, c'est la tradition. Si vous êtes nouveau, je vais vous expliquer. On termine toujours cette émission par une nouveauté, une petite perle, un coup de cœur que j'ai envie de vous faire découvrir. Cette semaine, c'est signé Adam Ten et Raphaël. Ils reprennent The Beat Goes On de The Whispers. Rien que ça, ça cartonne de partout et j'avais envie de vous le faire découvrir ici pour terminer cette émission Carpe Diem. On se retrouve évidemment la semaine prochaine, même heure, même endroit, pour une nouvelle heure de gros son. D'ici là, portez-vous bien et surtout continuez à écouter de la bonne musique. Ciao!
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Salut à tous, le nouveau Kills Mix est arrivé, il va commencer très très fort avec un remix de Phil Collins. Il y aura Ugel, il y aura les Black Eyed Peas, Verda, Matisan Sacco, Lucas Steve, les Darons. Bref, que de la nouveauté, des remix exclusifs. La formule, vous la connaissez, le Kills Mix.

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1: Allez, c'est bientôt la fin du Kills Mix, petit générique des années 80, remixé et revu au goût du jour avec les darons. N'oubliez pas de télécharger, bien sûr, le podcast de l'émission. Moi, je vous donne rendez-vous semaine pro pour le nouveau Kills Mix. Bye bye.
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